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Préparez-vous aujourd'hui pour une nouvelle odyssée radiophonique dans les marges fertiles de la création sonore. Durant les 50 minutes à venir, quatre productions évocatrices et nomades vous entraîneront de la lumière la plus vive jusqu'aux silences les plus habités. Pour mener à bien cette mission, nous avons élaboré une sélection discographique à la fois pointue et rigoureuse, portée par des musiciens qui partagent un même goût du dialogue, de l'itinérance et de l'invention sonore. Qu'ils œuvrent en archéologues, en poètes ou en orfèvres des timbres, les artistes réunis dans ce programme investissent des territoires situés au carrefour des traditions anciennes, de l'improvisation et des musiques contemplatives. Certains emprunteront des voies profondément ancrées dans l'héritage culturel, tandis que d'autres évolueront vers des paysages plus minimalistes, ambiantes ou néoclassiques. Cette émission nous conduira notamment jusqu'en Australie, où le duo Zeuge viendra affirmer le parti pris interculturel de cette programmation. Leur nouvel album « May the Devil's Ear Be Deaf » a été enregistré en concert, sans retouche ni artifice. Nourri de poésie persane et magnifié par les résonances du Camanché, ce disque impressionne par son intensité brute autant que par son intimité. Nous ferons ensuite étape en Californie avec le nouveau projet de Forest Fang. Le musicien sino-américain y dévoile Radiance and the Receding Light, un double album ample et immersif. Pendant près de 2h30, il explore les contrastes du jour et de la nuit. D'un côté, des polyrythmies lumineuses et mouvantes, de l'autre, des espaces plus nocturnes, tournés vers la méditation et la lenteur. Plus dépouillé encore sera notre troisième sélection, portée par le trio franco-coréen formé par Hee Jong-ju, Simon Marie et Anne-Laure Bourget. Leur album, Samin Dondrak, réunit Geomongo, contrebasse et percussion dans un dialogue organique entre Séoul et Paris, entre musique ancestrale coréenne et improvisation libre. Mais il est désormais temps de nous laisser absorber par notre album du jour, repéré cette fois sous des latitudes nordiques. Guidé par une attention rare, portée aux détails, au timbre et au silence, le Christian Walumrod Ensemble ouvrira cette émission avec son nouvel album Non Sonnette.

en associant piano, trompette, saxophone, violoncelle et batterie, l'ensemble déploie une musique à la fois libre, majestueuse et profondément habitée. Quelque part entre jazz contemporain, musique de chambre et brume folk norvégienne, Non Sonnette servira aujourd'hui de point de départ à notre mission 246. Un album signé Christian Wallumrode ensemble.

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offrons-nous maintenant une autre respiration poétique et interculturelle. Et pour cela, nous avons rendez-vous quelque part entre Séoul et Paris. Dans un espace de dialogue rare entre Europe et Extrême-Orient. Espace lumineux où nous attendent He Jong-ju, Simon Marie et Anne-Laure Bourget. He Jong-ju joue du geomongo, un instrument à cordes de soie coréen, frappé à l'aide d'un bâton de bambou. Son timbre grave et résonnant peut parfois évoquer celui d'une contrebasse aux sonorités mouvantes. Et c'est justement avec la contrebasse de Simon Marie que le géomongo entre ici en conversation, tandis qu'Anne-Laure Bourget distille autour d'eux un jeu de percussions subtiles à consonance orientale.

le titre de l'album, Samin Don Drak, renvoie à un ancien idiome coréen signifiant la joie partagée entre trois personnes. Une joie qui s'entend à travers la fluidité des échanges, dans cette façon qu'ont les trois musiciens de s'écouter et de rebondir. Puisant aux sources de musique populaire coréenne du XVIIIe siècle, le trio les réinvente avec une grande liberté, entre jazz, world music et improvisation libre. De suite, écoutons un extrait de Samin Don Drak, un album signé Lee Jong-ju, Simon Marie et Anne-Laure Bourget.

0: atterri exactement au bon endroit. Vous n'auriez pas pu mieux tomber.
1: Oui, c'est un endroit très hospitalier.

Accueillons maintenant le duo australien Zeuge, qui signe avec May the Devil's Ear Be Deaf un troisième album aussi magnétique qu'inclassable. Formé d'une joueuse de camanche et vocaliste et d'un percussionniste, Zeuge s'est progressivement imposé comme une voix à part dans le paysage expérimental contemporain. Le titre de l'album s'inspire d'un dicton persan, une formule traditionnellement prononcée pour éloigner le mauvais sort lorsqu'un bonheur ou une beauté sont évoqués trop ouvertement.

enregistré en concert au Canada, sans retouche ni overdub, ce disque capture la musique dans toute sa fragilité et son intensité. La voix de Gellar Epour y interprète des poèmes persans avec une force expressive qui dépasse largement la barrière de la langue. Tandis que le Camanché déploie de somptueuses arabesques sur les

Il est temps de retrouver notre album de la semaine, Non Sonnet, une œuvre signée du Christian Wallumrod Ensemble. Une formation norvégienne qui propose ici 8 pièces d'une rare beauté timbrale et poétique. Piano, trompette baroque, saxophone, violoncelle et batterie y tissent une musique à la fois précise et fluide, où densité et dissonance participent d'un même mouvement, subtilement ponctué de respirations quasi méditatives. De cette interaction délicate naît un univers sonore situé quelque part entre jazz de chambre, musique contemporaine et folk nordique. La virtuosité n'y est jamais démonstrative. Elle préfère s'incarner dans la nuance, dans le souffle, dans cette attention portée aux détails qui constitue la signature de Christian Wallumrod depuis plus de 20 ans.

Organique et profondément intérieure, cette musique laisse parfois apparaître des échos de musique ancienne et d'improvisation scandinave. Dans un esprit qui pourra évoquer, par instant, certains paysages sonores de Arve Henriksen ou d'un Jan Garbarek délesté de toute emphase. De suite, retrouvons un nouvel extrait de Non Sonnet, l'album du Christian Wallumrod Ensemble, le radiobalisage de notre mission 246.

chaque nouvel album de Forest Fung est attendu par vos serviteurs avec une curiosité intacte. Et son nouveau projet, Radiance and the Receding Light, ne fait certainement pas exception. Le sino-américain nous propose cette fois un vaste voyage musical au cœur d'une ambiance électronique nourrie de traditions rythmiques asiatiques. Pensé comme un dialogue entre le jour et la nuit, l'album se déploie en deux mouvements complémentaires. La première partie fait circuler polyrythmie hypnotique, motifs répétitifs et textures en constante transformation. Synthétiseurs, percussions programmées, instruments acoustiques et résonances orientales y composent un paysage sonore dense, émouvant. Puis peu à peu, les rythmes se raréfient, les espaces s'ouvrent et la seconde moitié glisse vers une musique plus nocturne, méditative et introspective.

toute l'originalité du projet réside dans cette façon qu'a Forest Fang de faire dialoguer sophistication électronique et spiritualité diffuse. Il façonne ici un univers d'une grande fluidité, où certains timbres semblent flotter entre mémoire ancestrale et science-fiction contemplative. Au final, Radiance and the Receding Light s'impose comme une expérience immersive au long cours. Une œuvre à la fois érudite, sensorielle et profondément dépaysante. Alors de suite, ouvrons cette parenthèse lumineuse et nocturne avec deux extraits de Radiance and the Receding Light, le nouvel album de Forest Fang.

L'heure est venue de conclure cette nouvelle dérive radiophonique qui nous aura mené d'Oslo à Téhéran via Paris, Séoul et la Californie. Avec en toile de fond les traditions musicales d'Asie orientale et du monde persan, mais aussi l'esprit aventureux de la musique contemporaine norvégienne et les cycles hypnotiques de l'ambiance électronique. Et comme de coutume, cette émission s'achève avec un ultime retour vers notre disque de la semaine, le saisissant Non Sonnet, signé du Christian Wallumrod Ensemble. Piano, trompette, saxophone, violoncelle et batterie y dialoguent dans une retenue partagée, donnant naissance à une musique d'une grande finesse expressive. À la fois suspendue, précise et profondément organique, cette œuvre établit un lien singulier entre folk nordique, jazz de chambre et composition contemporaine. Un album qui révèle progressivement sa richesse au fil des écoutes et qui finit par subjuguer par sa lumière intérieure, douce et persistante. Ce disque aura ainsi servi de fil rouge à cette émission, ouverte sur d'autres territoires hybrides. Des territoires d'où auront émergé la vitalité organique et l'archaïque vibrant du trio Ejongju, Simon-Marie et Anne-Laure Bourget, mais aussi la beauté écorchée et la présence brute de Zeuge. Et enfin le grand voyage lumineux et nocturne imaginé par Forest Fang. Quatre propositions ambitieuses et évocatrice, réunies par une même volonté, faire dialoguer les cultures et cartographier de nouveaux espaces sonores. Ainsi s'achève cette émission dont vous pourrez retrouver tous les détails sur notre site internet solenopole.com, site où vous attendent également chroniques, playlists et podcasts. Vous venez de participer à la mission 246, une émission conçue et mise en son par ce

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0: Hey hey, salut à vous amis rockeuses, amis rockeurs, soyez les bienvenus dans cette nouvelle édition de Rock à la Casbah, mission 928 que nous venons d'ouvrir avec le morceau Infinite, extrait de l'album Club Amaro de BB Club. Ce sera le disque vedette de cette émission qui est sorti au mois de février de cette année sur le label Secret City Records. Pour cette émission, nous sommes trois dans le studio. Salut les gars, Raph.
1: Salut Jordan, salut à toutes et à tous, salut Bingo.
0: Et Olivier.
2: Salut à vous deux.
0: On retrouvera évidemment notre ami Bruno depuis sa boutique Danger House en milieu d'émission. Salut notre ami Julien qui n'est pas là cette semaine. Et on va faire notre habituel tour de table. Alors moi je suis venue avec le disque vedette de cette émission. Je vous avais déjà fait écouter un morceau de BB Club dont j'aime vraiment beaucoup l'album. C'est leur troisième album et je les découvre avec ce disque. Qu'est-ce que vous avez amené ?
1: En tout cas, moi je suis très heureux qu'on mette BB Club parce que ça faisait un moment qu'on le traînait, on se disait on va le mettre, on va pas le mettre, on va le mettre. Mais et si. En fait, on le met et ça me fait vraiment plaisir parce que c'est un très bon disque. Moi, eh ben, on restera au Canada et un petit peu en Suisse.
2: De mon côté, ça sera que de l'Angleterre, de la Grande-Bretagne même, plus que de l'Angleterre, la Grande-Bretagne avec des choses pas forcément fréquentables. Une chose pas forcément fréquentable, mais de haute qualité. Et toi, Jordan ?
0: Eh bien, moi, nous irons aux Pays-Bas et puis également en Angleterre, oui. Et puis, eh bien, à Montréal avec BB Club, puisque comme Ra vient de le dire, c'est un groupe québécois. On commence cette émission avec Weird Nightmare chez Sub Pop.
1: Et oui, et donc on reste au Canada et on va direction Toronto pour découvrir le deuxième album d'Alex Atkins, donc sous le nom de Weird Nightmare. Alex Atkins, vous le savez sûrement, c'est le leader du groupe punk, hardcore, j'ai envie de dire, vraiment rentre dedans,
0: ouais.
1: En tout cas bien rentre dedans, Mess, aussi chez Sub Pop Records, mais cette fois-ci c'est quand même beaucoup plus calme dans le son, c'est très indie, très power pop, moi je trouve qu'il y a un côté presque grunge à des moments, mais il y a aussi un côté qui m'a rappelé les Clash, le Clash avec Joe Strummer au chant, la façon dont la batterie est posée, la façon dont le chant est posé, et principalement sur le morceau que je vous propose de découvrir maintenant. Non, qui s'intitule
0: Never in Style.
1: Ah, c'est celui-là. Bah, j'ai pas mis le bon. Attends,
0: eh bah, bravo, encore un champion. L'album s'appelle Hoopla.
2: Pendant qu'il recale le titre, moi ça m'a fait penser à Red Cross. Je vous invite à écouter ce vieux
0: c'est
2: groupe.
0: Ce que tu disais. Weird Nightmare.
2: C'est bon.
1: Allez.

0: Rio Volta chez Irascible, que l'on salue évidemment.
1: Et ouais, et Irascible à la distribution, et c'est sorti chez No Signal Music. C'est un label, il est, Rio Volta, il est originaire de Zurich, c'est son quatrième album, il s'appelle Technophobia.
0: Super,
1: hein. Et c'est sorti il y a un an tout juste, c'était le 23 mai, donc on va dire que c'est quasiment il y a un an, hein. On va pas trop jouer sur les dates. Mais,
0: Parce que c'est plus de nouveauté si ça a plus d'un an.
1: Oui, c'est plus de nouveauté.
0: Voilà.
1: Voilà, c'est plus un
0: Donc
1: nouveau
0: là, ça
1: talent
0: va,
1: au
0: encore.
1: Niveau de la SACEM. En tout cas, c'est plus un nouveau talent. Par contre, au niveau de la Suiza, on verra, je sais pas. Moi, ce qui m'a plu, cet album, il m'a plu du début jusqu'à la fin. C'est vraiment un concept album sur la technophobie, puisque l'album s'appelle Technophobia. Et la prod m'a vachement intéressé, la musique. Et puis en cherchant un peu, je me suis dit, bah oui, il y a quelque chose qui me taraudait comme ça, qui me revenait en tête. Et à l'enregistrement, à la composition et à la prod, c'est Domi Chansorn.
0: Domi, salut Domi.
1: Domi, qu'on connaît bien ici à la Casbah, puisqu'il avait aussi coproduit un disque avec Faye Baba, qu'on a sorti,
0: aussi sur ce disque, hein.
1: Qu'on a sorti il y a 10 ans aussi. Pile poil, Sad and Horny. Excellent disque de
0: Faye
1: Baba.
0: Très, très bon disque. Qui va ressortir d'ailleurs.
1: Ouais. Qui a été réédité en digital, mais qui va ressortir aussi
0: en version
1: vinyle.
0: Vinyle.
1: Après,
0: avec
1: si vraiment vous en voulez, vous pouvez nous écrire. Il nous en reste quelques cartons.
2: Quelques wagons.
0: Domi Chansorn, dont on parle souvent dans cette émission, parce qu'en fait, il a beaucoup de projets. Domi, c'est un très, très bon batteur, un super musicien. Et c'est pas la première fois qu'on parle de lui, fait.
1: C'est un
0: dans
1: très
0: cette
1: bon producteur aussi.
0: Il est dans beaucoup de projets. Ouais.
1: Et là, on a avec Rio Volta, moi je trouve qu'on avait cette ambiance. Tu parlais d'Alan Vega en off tout à l'heure, moi ça m'a fait penser à du Timber Timbre aussi. Et bon, sur ce morceau Carol Again, mais il y a vraiment d'autres ambiances, d'autres morceaux, et c'est un album concept, quoi. C'est du début jusqu'à la fin. C'est difficile de sortir un single comme ça, il n'y a pas de single, t'écoutes l'album ou t'écoutes rien. Quoi,
3: et tu m'as même, t'as même pas dit ce que je t'ai dit en off aussi, outre Alan Vega.
1: Tu dis beaucoup de choses.
3: Je t'ai parlé de.
1: Je t'ai parlé
3: de Jean-Louis Murat, mais je trouve que ça ressemble à ce qu'avait fait Murat avec Ellison Fields. Il y a ce côté un peu claustrophobe, moite, planant, qui est vraiment super. Ouais, à creuser, donc merci.
0: Super, ouais.
3: Voilà. Une
0: très belle découverte.
3: Une année de retard, mais ça valait le coup.
1: Mieux vaut tard que jamais, tu sais.
0: My Precious Bunny.
3: Originaire de l'île de Man et membre du duo Dream Pop Penelope Isles, Lily Walter vient de sortir chez Bella Union son premier album solo.
0: Elle a des cheveux en pâte.
3: A Moment in My Eyes. Elle en a même dans les yeux. Ouais. Avec, pour alias, effectivement, My Precious Bunny. Beaucoup plus énergique que ce qu'elle fait avec son duo. Lily et son lapinou évoluent dans un périmètre musical allant du collectif britannique Electrolane, basé à Brighton, comme Lily Walter, désormais, aux sauvageonnes américaines type Liz Phair ou Juliana Hatfield. Un disque parfait pour la collection printemps-été 2026. Je suis sûr que, Jordan, tu vas adorer. Écoutons Trying, But I'm Dying, My Precious Bunny.
0: J'adore déjà la pochette.

0: My Precious Bunny, super morceau, Trying But I'm Dying.
1: Tout l'album
0: bravo,
1: est bon.
0: Bravo, bravo. Très belle découverte.
1: C'est elle qu'il faut remercier.
0: Oui. Bah oui.
2: Tu veux dire que t'as
0: merci,
2: pas fait grand-chose.
0: Comment, non, merci non. Lily et ton bunny.
1: Lily Walter. Yeah.
0: Lily, ouais, super. On va enchaîner avec un quintet originaire de Brooklyn dont on a déjà pas mal parlé dans cette émission et surtout l'année dernière quand est sorti leur premier album. Ça fait à peu près un an. TVOD avait sorti ce disque qu'on a beaucoup aimé ici, Party Time. C'est vraiment, je crois qu'on l'avait mis en vedette d'ailleurs. Hein. C'était vraiment hyper chouette. Ils ressortent un deuxième album là, un an après. On va écouter, l'album s'appelle The Farm, il sortira au mois d'octobre et il va sortir sur le label montréalais Motland Records et sur un autre label, non, le nom m'a échappé, pardon, je vous le dirai peut-être après. Le morceau qu'on va écouter s'appelle Rerun et je suis très contente qu'il revienne, TVOD, j'aime beaucoup ce groupe.
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0: On retrouve Bruno dans notre émission Rock à la Casbah. Salut Bruno.
1: Salut à tous.
0: On va pouvoir découvrir une nouveauté, mais commençons d'abord par une réédition. Ça sort chez Supérieur via Duc.
1: Tout à fait. Enfin, le premier album de Flipper, le groupe légendaire de San Francisco, entre noise, punk rock, côté très arty. L'album s'appelle Generic Flipper, pochette que tout le monde a remarqué, cette pochette jaune avec un genre de piranha complètement naïf dessus. On va écouter, alors, il y a un morceau que j'adore qui s'appelle Sex Bomb Baby, qui est absolument une apocalyptique, mais qui dure assez longtemps. Pour changer un peu, on va écouter le morceau Ever, qui est le premier morceau de l'album, qui est vraiment très bien. Donc c'était San Francisco, on est au début des 80, c'est vraiment un groupe qui a été absolument fondamental pour plein de gens. Donc c'est la réédition du tout premier album de Flipper, qui s'appelle Generic Flipper, on écoute Ever.

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0: Et après ce morceau de Flipper, on va découvrir une nouveauté d'un groupe que j'aime beaucoup, les Cutworms.
1: Complètement, les New Yorkais. Donc Cutworms, en fait, c'est le pseudo de Max Clark, un New Yorkais. Et donc Cutworms, c'est son projet depuis maintenant 4 ou 5 albums, je ne sais plus exactement. C'est un petit génie de la power pop et de la balade. Il a vraiment, il me fait un peu penser à un Greg Cartwright à certains moments, avec un côté un peu Richman et puis des ambiances assez... Voilà, non, c'est vraiment magnifique au niveau mélodique. Donc cet album...

0: Merci Bruno. Merci. C'était donc Cutworms avec Long Weekend.
1: On se demandait si Flipper avait vraiment accordé leurs instruments.
0: Non, vraiment pas. Non,
2: C'était non. pas leur plus gros problème. Hein. À l'époque, non, mais je pense qu'ils s'en foutaient.
1: Ouais. Bon,
2: après Flipper,
1: bon.
2: On va passer à Baby Folk.
1: Oh là là, alors ça. Celle-là, je ne l'ai pas vue venir. Mm. Et ouais, Julien n'est pas là. Merci de prendre cette place. Vous êtes toujours à l'écoute de Rock à la Casbah, mission 928. Et effectivement, il est temps de passer au disque vedette de cette émission consacrée au BB Club. Alors, est-ce que tu sais pourquoi ce groupe s'appelle BB Club ?
2: Pas du tout.
1: C'est trop mignon. En fait, c'est un couple duo, ce groupe. Donc, ils sont originaires de Montréal. Et ils ont des enfants. Et leur nom leur est venu comme ça un jour où ils étaient en famille, en fait, et où c'était un joyeux bazar. Et Bibi, à Bibi, ça veut dire chérie en arabe, et c'est elle qui s'est dit ça serait en fait on est un club de chérie quoi, BB Club. Voilà, c'est une petite anecdote mignonne. En tout cas, leur groupe existe depuis quelques années et c'est leur troisième album Amaro. Je m'étais jamais arrêtée en fait sur un de leurs albums, et honnêtement je languis d'aller écouter parce que je n'ai pas eu le temps, avec nos vies bien remplies, et bien je n'ai pas eu le temps d'aller faire le tour de leur discothèque de leur discographie, pardon, parce qu'ils doivent avoir une belle discothèque aussi, mais là il est question de leur discographie. On va écouter donc deux titres extraits de Amaro, le titre éponyme extrait de cet album qui est sorti chez Secret City. Alors eux, ils se définissent comme de la living room party music. Moi je dirais qu'ils sont bien plus que ça. Alors effectivement, c'est de la musique en partie pour faire la fête, mais pas uniquement. Il y a de l'EBM, il y a du kraut là-dedans, et j'aime vraiment vraiment beaucoup. Je crois que je suis pas la seule, hein, vous partagez tout à fait cet amour avec moi. Ils sont originaires donc du Québec, comme je vous le disais, de Montréal. Je vous propose d'écouter tout de suite Amaro, et ce sera suivi d'un morceau qui s'appelle George Sand, BB Club.

0: BB Club dans Excellent. Rock à la Casbah et le morceau George Sand extrait de leur album Amaro, donc, qui est sorti au mois de février dernier sur le label Secret City Records, et c'est notre disque vedette, donc on écoutera un dernier morceau en fin d'émission.
1: Déjà un groupe qui intitule une chanson George Sand, ouais. c'est un 18 sur 20 ça au bac de français.
0: Mais c'est vraiment un très très chouette duo à suivre de très près. On enchaîne avec ta chronique, Bingo. Attention.

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1: Le 13e et nouvel album du groupe anglais The Coral est sorti le 21 mai. Il se nomme 388 en référence à l'enregistreur à bande Tascam du même calibre utilisé pour ce disque. Oui, le combo des environs de Liverpool, pour être plus précis, c'est la bourgade Doyle Lake. Et depuis une trentaine d'années, toujours attaché à l'analogique, cela s'entend d'ailleurs sur toutes ses productions qui auraient pu naître entre 1966 et 1972. Malgré les changements de line-up au fil des ans, les frères Skelly, James et Ian marient toujours snobisme esthétique et qualité musicale. Sur cette nouvelle galette, nous saluerons l'audacieux parti pris de proposer des titres très solaires qui rendent hommage au steady rock, au reggae, un peu à la soul et aussi au doo-wop. Raph devrait adorer ce disque. En extrait, voici le titre le plus sensuel de cet album, Sad Girl, The Coral.

0: Sad Girl The Coral, je vous avais annoncé un titre sensuel, c'est le titre le plus calme de cet album. Suave, c'est effectivement. À des moments, on croirait les Specials. Séparer l'artiste de l'homme quand celui-ci est infréquentable, en continuant d'écouter sa musique, est-ce facile ? C'est pas le sujet du bac de philo.
1: On ne pratique pas ici.
0: Dans le cas de Patrick Bruel, aucun problème puisque sa musique est elle-même infréquentable. Dans le cas de l'ex-chanteur des Smiths, c'est beaucoup plus difficile. Make Up Is A Lie, 14e album solo de Morrissey, est une réussite inespérée. Pour nous séduire, chansons pop cabotines, torch songs volubiles, ballades à pleurer. Cependant, le revers de la médaille est rude. On était habitué à ses propos nauséabonds et provocateurs dans les interviews. Le Moz, c'est un peu Michel Sardou et Johnny Rotten réunis en un seul homme, désormais adepte de salle de sport. Ouais, on l'a connu plutôt crevette. Maintenant, on dirait un mascu 2.0. Mais sur ce disque, il flirte salement avec le complotisme crypto-extrémiste. Une chanson s'appelle Notre-Dame et lui seul sait qui a brûlé le monument.
1: Pourquoi on parle de lui ?
0: Je cite, Notre-Dame, on sait qui a tenté de te tuer. Nous ne nous tairons pas avant les enquêtes. Bon, voilà. C'est d'autant plus dommageable que la chanson est mélodiquement belle. On laissera donc de côté ce titre pour nous délecter des 11 autres, musicalement incarnés et portés par une voix en or. Exemple dès maintenant avec le titre d'ouverture qui s'appelle You're Right, It's Time, Morrissey.

0: Arrête-moi ça.
1: Un mythe a été brisé.
0: Ah bah là, ouais, non, je savais pas que c'était une ordure. Ah bah non, non, bah non,
1: mais
0: tu vois.
1: Oui, oui, oui. Mais il a fait pire que Notre-Dame.
0: Bon, mais allez.
1: Grand artiste.
0: Adieu, Morrissey.
1: Comme Michael Jackson.
0: Ouais, mais non, mais on ne dissocie pas l'artiste de la bite ou l'artiste. c'est ce qui traîne en ce moment à propos de Patrick Bruel, c'est assez drôle. Si vous écoutez Radio Nova, on passe au dernier morceau, l'avant-dernier morceau de cette émission avec Panic! Shack, mes copines punk anglaise qui en fait sortent un morceau comme ça. Alors bon, j'imagine qu'il y a quand même un deuxième album qui va sortir parce que leur premier album est sorti il y a de ça à peu près un an. Ce morceau qu'on va écouter s'appelle Green and Buried et en fait c'est un titre qui aurait dû apparaître sur le premier album et qu'elle se traîne depuis hyper longtemps, qui a vécu plein de vies comme l'ont parfois des titres en live, en studio, bon bref, et jusqu'à ce qu'elle rencontre Ross Horton, qui est producteur en fait et qui a travaillé notamment avec les Arctic Monkeys, Amy Lund, The Sniffers ou encore Yard Act, et lui en a fait quelque chose en fait qui leur a convenu, donc elles ont décidé de le sortir. Donc on va l'écouter tout de suite et c'est aussi un morceau qui permet d'annoncer pour elles une tournée aux États-Unis, en tout cas en Amérique du Nord, et elles vont jouer, alors ça vaut ce que ça vaut, elles vont jouer avec les Sex Pistols en Angleterre.
1: Ah ben dis donc, bravo là.
0: Ouais, hein.
1: Mais bon, il n'y a pas Johnny
0: si
1: Rotten.
0: Très fréquentable ouais, de nos jours. Et elles iront également tourner en Europe un peu plus tard. On écoute les Panic! Shack, ça sort chez Brace Yourself Records et le morceau c'est Green and Buried.

0: Eh ben moi, j'ai préféré à Morrissey, tu vois. Ah bah... C'était plus ma cam.
1: Il n'y avait pas de mal, hein.
2: Il y a une chanson, une chanson des Smiths qui s'appelle Panic.
1: Ah ouais.
2: Donc, bel enchaînement quand
0: ouais,
2: on
0: ouais, ouais.
2: Faut le dire pour les esthètes.
1: Panic Shack, donc, le morceau Green and Barrett. J'espère qu'elles vont bientôt sortir leur nouvel album.
2: C'est très bien, ça.
1: On arrive à la fin de cette émission Rock à la Casbah 928. Je dois vous dire que vous pouvez la retrouver en podcast sur notre site casbah-records.com. Il n'y a pas grand-chose. Si, il y a
2: si,
1: quelque chose.
2: En préparation, il y a quelque chose de très très gros, une interview de Tropical Foxstorm en version originale et en version française. Donc ça va me prendre un petit peu de temps. Ouais, c'est l'ami Eric Fournier, Eric F, pardon, qui nous a fait ça.
0: Je peux t'aider pour la traduction.
1: Bah oui, Raph,
2: toi, t'as mieux à faire la semaine prochaine. Tu vas faire du vélo pendant une semaine. Tu vas faire la traversée de la Drôme. On peut le dire, on va saluer. On a quand même Jalabert qui est dans notre émission.
0: J'espère que tu passeras ce morceau des Vampas la semaine prochaine.
1: On verra. On verra ça la semaine prochaine. En tout cas, cette émission est réalisée en direct et enregistré depuis le studio de Radio Méga à Valence dans la Drôme. On est rediffusé sur pléthore, on peut le dire, pléthore de radios associatives ou web radio de France, de Navarre et même du monde entier. On les salue, on les remercie et on se quitte avec un dernier extrait du disque vedette de cette émission consacré au BB Club. Leur album c'est Amaro. On se quitte avec le morceau Washing Machine. C'est sorti chez Secret City Records.
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Dans la République, il n'y a pas d'impunité pour celui qui viole la loi. Dans la République, il n'y a pas d'excuse pour le délinquant, il n'y a pas d'excuse pour le criminel. Des circonstances atténuantes, oui. Des excuses, non. Des peines proportionnées, oui. De l'impunité, non. Dans la République, quand on est condamné à une peine, la peine doit être exécutée. Dans la République, celui qui revient devant la justice, parce que dès qu'il est sorti de prison, il viole de nouveau la loi, celui-là doit être puni plus sévèrement. Mais à quoi sert-il de condamner si la liberté conditionnelle allège excessivement la sanction et lui enlève une bonne partie de son caractère dissuasif? Je propose qu'un condamné ne puisse pas bénéficier d'une mise en liberté conditionnelle avant qu'il ait effectué au moins les deux tiers de sa peine.

Le Grand Bazar, ses nouveautés, ses annonces tous les mardis après-midi de 17 à 18h. 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

Et nous allons démarrer l'émission de cette semaine avec un premier extrait du dernier album de Michel Clou, Catharsis en pièces détachées, sorti chez ici d'ailleurs en toute fin d'année dernière, mi-novembre dernier. Nouvel album pour Michel Clou, nouvelle formation puisqu'ils sont désormais trois. Et nous allons écouter l'extrait « Pour qui ? Pourquoi ?» Michel Clou.

0: électro.
1: Comme moi, je suis musicien. Bien, je crois surtout des musiciens, mais je pense qu'avec mes amis, on est quand même un tout petit peu artiste, quand même un tout petit peu, bref. Je digresse.

0: pourquoi. Ben, je me le demande un peu tous les jours. Là, là, maintenant, c'est tout ce que je peux te dire, là. C'est tout ce que je peux te dire.
1: Artiste, pour qui? Pour toi. Pour moi. Pour toi. Pour essayer de communiquer avec toi. Une émotion.
0: Chansons ensemble. Il a dit ok, viens

0: fais quoi dans la vie ?
1: Artiste, enfin, musicien.
0: Mais non, je veux dire, comme métier.
1: Ben, artiste.

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J'ai compris beaucoup de choses. Je n'ai pas honte de dire que je me suis sans doute un peu humanisé. 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

encore. Artiste, c'est un travail de longue haleine, mais pourtant, je connais beaucoup d'artistes qui ne le sont pas vraiment. Tout le monde y croit, ou presque, sauf moi. Peut-être toi aussi t'y crois pas. A contrario, je connais beaucoup d'artistes qui le sont sans le savoir. Être artiste sans le savoir, ça m'aurait économisé beaucoup de questions, de doutes, d'interrogations, d'approximations, comme là maintenant. Pourtant j'en croise tous les jours des artistes qui ne sont pas au courant qu'ils sont artistes. Et j'apprends beaucoup plus d'eux finalement, enfin. Enfin j'apprends des autres aussi. Mais eux, peut-être que je les admire un peu plus, je sais pas, peut-être.

J'ai finalement trouvé la salle Christian Marclay. C'était beau. On découvre un artiste lors d'une vraie rétrospective ou à sa mort. Là, il est encore vivant, Christian Marclay. Il faut comprendre le cheminement d'une vie d'artiste. Ouais, faut la comprendre. Crevard ou bourgeois, peu importe, à partir du moment où il y a un geste, une intention, un mouvement, un geste, une intention, un mouvement, si ça pouvait m'aider à comprendre la mienne de vie. J'adore le chemin de Richter à l'envers, j'adore les artistes schizophrènes, chaotiques et contradictoires dans leur art, de la même manière que j'en adore d'autres, pour leur rigueur, pour leur ligne droite. J'aime tellement de profils différents, je me suis parfois, souvent perdu dans ces couloirs, dans ce labyrinthe d'options. Il y en a tellement d'autres que j'admire et qui n'ont jamais cessé d'être des moteurs en plus d'une inspiration. Tellement que je les oublie, ce morceau serait sans doute beaucoup trop long si je devais tous les citer. Déjà qu'il commence à être un petit peu long, t'as remarqué.

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Aujourd'hui, Steve Albini est mort subitement. Allez, allez, on y revient. La fin en un claquement de doigts, cette fois crise cardiaque. Un monument, une cathédrale s'effondre. La fin d'une époque, ouais, probablement. 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Ça brûle, ça s'écroule et ça recommence. Godard disait, ne restaurez pas la vieille pellicule. Laissez

détruise. Quand je serai mort, oubliez-moi. Mais pas trop quand même. Là, c'est moi qui rajoute ça. Je ne sais pas si Steve ou Jean-Luc seraient d'accord, mais je m'en fous.

Et la France? La France? T'en penses quoi de la France? Tu veux que je parle de la France vraiment? Non. Je pensais que c'était une bonne idée que je parle de la France. Enfin, ouais, allez. Je vais dire deux, trois trucs. Deux, trois trucs sur la France. En France, t'as intérêt à tartiner une grosse épaisseur de rouge à lèvres sur ton trou de balle. Faut faire simple en France. Direct, droit au but.

que je connais ou pas. Big up, on est là. Et pour les jeunes, les débutants, bon courage. Par contre, si t'as un souci, je peux aider, je suis là. Tu peux m'envoyer un mail. T'inquiète, t'inquiète.

Pour qui, pourquoi, Michel Clou. Nous allons continuer avec un nouvel extrait du dernier album de Jessica 93, 666 Tours du Périph, album sorti en fin d'année dernière, qui va nous interpréter Florence Rey, Jessica 93.

The Spitters pour terminer la première partie de ce grand bazar. The Spitters qui viennent de nous interpréter Superstar, morceau issu de leur dernière production Fake Brutal parue chez Modulor mi-novembre dernier. Et nous allons continuer avec une nouveauté toute fraîche puisque l'album est sorti le 6 février dernier, donc vendredi dernier, nouvel album des Vents Passent, Où va nous ? Et nous allons tout simplement écouter le premier extrait de ce 15e album studio des Vents Passent.

Fundraiser, interprété par les Bar Italia, le groupe pop rock anglais, comme son nom l'indique, arrive là avec un nouvel album, Some Like It Hot, paru mi-octobre dernier. J'avais pas eu le temps de vous le présenter depuis. Toujours aussi agréable à écouter. Voilà le dernier album des Bar Italia. On va continuer toujours sur l'écho, toujours sur le 88.5 avec un petit tour par la Belgique et la dernière en production du désormais trio Hit Hit Anita. Aïe aïe aïe aïe, sorti chez Vicious Circle le 30 janvier dernier et nous allons écouter l'extrait Social Dodger. Les Hit Hit Anita.

Le groupe Pamplemousse, Every Stories Has an End, issu de leur dernier album Porcelaine, dernier et troisième album pour le groupe réunionnais. On va continuer toujours dans le Grand Bazar avec un extrait du dernier album de The Big ID, Half a Dozen, et nous allons écouter l'extrait Tangerine Tango, The Big ID.

Psychotic Unicorn pour terminer le grand bazar de cette semaine. Le titre Ange is Dead, issu de leur dernière production Hidden Creatures, qui a vu le jour mi-janvier dernier, troisième album pour le duo Psychotic Unicorn. Quant à moi, je vous donne rendez-vous mardi prochain, 17h-18h pour le direct, vendredi matin, de 10h-11h pour la rediffusion, en vous souhaitant une bonne semaine à l'écoute de la radio. Salut à toutes, salut à tous.

L'autre présupposé que partagent les opposants à la réforme avec les réformateurs, c'est que la pension, ce n'est pas du salaire. Les militants pensent que la retraite, c'est j'ai cotisé, j'ai droit. Ils pensent que c'est la contribution qu'ils ont mise sur la table lorsqu'ils étaient actifs, qui trouvent son différé dans leur pension à travers les cotisations des actifs actuels. C'est pour ça qu'ils parlent d'ailleurs, tout comme leurs adversaires, de solidarité intergénérationnelle. Quand on est sur le terrain de l'adversaire, c'est-à-dire quand on pense que la retraite, la pension, ce n'est pas du salaire et que les retraités ne travaillent pas, ben je pense que se battant sur le terrain de l'adversaire, on est forcément battu.

C'était une évidence. À mesure que le texte prenait forme, que la vie reprenait et que mon corps s'essoufflait. Des fulgurances à prendre note, des volées au-dessus de nos têtes, et la parade aux 100 visages, aux multiples allers-retours. Parfois, comme on s'étonne, et les questions en suspens. Sur un épiderme, la douleur en attente, faute de combat, on s'ignore, et combien de virages à la corde, où les genoux s'égratignent et la pensée se cogne. Et comment rivaliser, accorder le terrain et l'entrave? Comment douter une fois de plus, et s'en remettre au terminus désarticulé? Affronte chaque particule et puis s'effondre en dedans, au souterrain des enragés. J'en trouverai d'autres de pareils inconnus, de ces êtres immenses, ombres parachutées sur nos vies submergées. Créant l'espace pour raconter, étudier, observer, la continuelle traversée, celle que l'on n'oubliera jamais incrustée sous nos pieds. Accent rongé d'éternité sur ma prose accidentée, il ne reste que des mots en soubresaut, des couleurs échappées et le silence sec autour de la roche. Des fragments, sans origine, sans direction, et puis l'espace.

Salut à toutes et à tous, la caravane passe sur les ondes de l'écho des Garrigues, en direct des ateliers Tropisme en ce vendredi de 20h à 22h, rediffusion mardi prochain de 18h à 20h.

Et ce soir, la poésie, l'écriture issue d'une anthologie, Le jardin ouvrier d'Ivar Schwavard et camarade aux éditions Flammarion. Fondé en 1995, le Jardin Ouvrier achèvera sa trajectoire en 2003 au terme de 39 livraisons. De présentations modestes et d'une diffusion quasi confidentielle, cette singulière entreprise va très vite s'avérer l'un des laboratoires les plus actifs de la recherche poétique contemporaine. Expérimentant des modes de composition radicalement nouveaux, tout en cherchant à rendre compte de l'état d'épuisement actuel de la société. La matérialité des textes réunis sur cette anthologie, leur manière de prendre en charge le réel, sans rien abdiquer de leurs revendications formelles, en font un objet étrange, très éloigné de l'image qu'on se fait généralement de la poésie, dont la bienséance est ici battue en brèche et les perspectives réinventées.

Ivar Schwavar vit à Amiens. Depuis les années 70, il a animé d'innombrables publications clandestines et il considère le travail collectif du jardin ouvrier comme l'aboutissement d'une recherche menée à l'écart des instances poétiques officielles.

nouvel essai. Encore sur la brèche peut-être, le contact, la collision. Je tente. J'arpente ma personne, me questionne, m'étonne d'être là et me fraye un chemin. Faut trouver la liberté, l'espace, l'étendue, le rythme. Et s'y immiscer et découvrir la suite. Cette tentative renouvelée, et l'on s'interroge une nouvelle fois, est-ce la dernière cette fois-ci? D'autres mots ou le vertige derrière la colline? 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

Je m'en souviens mal. Je n'y suis allé qu'une fois. C'est souterrain. Il y a des couloirs, des niveaux, des cellules. Nous leur avons échangé des végétaux réfrigérés contre du sel. C'était il y a longtemps. Nous étions là, stupéfaits. Mon père s'approcha. Il éclaira la clariole avec sa lampe, pas même une couverture. La bête est fatiguée, elle boitille un peu. Ça se passait sur des seuils ou bien aussi aux barrières. L'habitation dans notre dos avec une lampe allumée. Quelquefois les femmes se tenaient dans notre dos, sur le seuil. La mère avec une lampe allumée. Il y avait quelque chose de chaud, comme une haleine obscure dans le froid de la nuit. Vous savez, comme une tiédeur. Il me semblait toujours reconnaître un essaim de voix mêlée près des barrières de la cour. Un peu de violet autour, de vert et d'oranger. Le vert était le plus lumineux sur le moment. En fait, la nuit n'était pas faite, une fausse impression. C'était la lumière du crépuscule. Le vert passait sur mes mains et sur mes paupières, ou passait comme au pinceau. Il poissait, cependant subtil, tenacement diurne, et on ne pouvait rien dire. Les voix qui grésillaient en boule aux barrières, un buisson ardent sûrement, pas une ne disait quelque chose, et leur froissement ensemble, rien. Il y avait cette jeune fille. Ma tante allumait au-dessus de nos têtes la lampe de porcelaine qui éclairait faiblement le magasin. J'ignorais jusqu'à son prénom. Son visage était puéril. Ses traits, les os de son visage paraissaient durs. Extrêmement douce et sensible et intelligente. Une petite voix d'infirmière pleine de gravité. D'ailleurs, elle parlait peu ou seulement par moments, volubile. Je ne sais pas. Sa chevelure. Une masse compacte de blondeur assourdie. Dans le respect que tous lui marquaient, et qui était profond, sincère, il y avait le désir secret que chacun avait d'elle, même les femmes des maisons, au seuil des fermes et devant l'âtre, ou sous les lampes. Les doigts s'étaient croisés sur la nappe plastifiée qui luisait. Je me disais, cette fois que tous la désirent, ce sera comme si j'étais le seul à la désirer. Je la tiens devant mes yeux, je suis un enfant qui se fait oublier. Qu'elle ne demeure ici que juste 20 minutes, et je l'aurai à moi tout seul pour toute la soirée.

Laissez continuer l'équipe de nuit. C'est le miroir qui n'est pas en bonne santé. À la surface circulent de petits signes. Le sang bat dans les lignes. La femme s'embrasse, s'efface, et les traits continuent de battre. Il y a quelque chose avec le miroir. Quelque chose qui n'est pas clair. On sent que la lumière ne passe pas. Les dessins tracés sur le verre ne l'ont pas soigné. Pourtant, on avait choisi des signes de protection. On les avait lentement dessinés, désirant ne pas perdre une seule goutte de sang. Ils nous contemplent maintenant, avec leur regard invisible. Leur regard est parfaitement posé sur notre corps, appliqué à être là. Il est parallèle à la peau, en train d'étendre ses organes souterrains. Les jeunes pousses frémissent sous elle. Les longues tiges s'élancent, mais on ne peut rien voir. On ne peut pas voir le regard qui nous regarde. Il est prêt à exploser dans chaque pli, dans chaque courbe un peu plus foncée des signes qui réverbèrent son double dans le miroir.

pendant que le regard s'arme, qu'il est sans cesse sur le point de déplier la gorge, au même moment il se ramifie. Alors de chaque signe qui a été dessiné, le regard lance ses racines à travers le miroir. Les longues tiges rouges foncent devant elles sans chercher la profondeur. Le réseau de pompage s'outire, déforme les veines du regard, s'allonge et n'ont plus besoin de racines maintenant. Elle fuit dans tous les sens avec les mots rapides. Les déplacements se décomposent très vite en disloquant le silence. Chaque petite touche est un miroir mis en abîme qui se fendille à chaque signe. Minuscule, la fêlure étend les bras et déploie son fleuve noir.

Et tout ça, on ne le voit pas bien. À 12 ans, le 12e jour, dans le miroir qui est placé un peu haut, alors j'ai dessiné la femme sans bras qui est là. Je me suis mise sur la pointe des pieds pour faire la tête, mais je suis petite encore et je n'ai pas eu assez de force pour prolonger les épaules. C'est comme ça que la femme du miroir n'a pas de bras. Alors j'ai dessiné des bijoux pour tout son corps, pour les mains qu'elle aura un jour. J'ai fait les choses que j'aime bien faire avec le sang, des petits cercles avec des vagues à l'intérieur, la tête d'un aigle, son œil et la feuille de certains arbres. Ensuite, j'ai commencé à chanter doucement, avec ma gorge. Il y a eu le craquement d'une petite vague en traversant un des cercles. Ma voix s'est élevée alors avec la peur. La fissure a glissé entre le dessin au sang sur la vitre et son double au fond du miroir. J'ai continué à chanter pour me défendre, mais les ramifications étaient trop rapides, incalculables. Elles se sont multipliées jusqu'aux rideaux de poudre et les milliers d'yeux se sont effondrés dans les fentes du miroir.

sur la plage. Le ciel est un vert écrasé plein de larmes. Le soleil est un dedans de bouteilles vert sombre. Les nuages sont pleins de poils de verre et de soupirs abscons. Sur les chaudes têtes sont comme des mouettes à demi pleines d'eau tiède burette. Le ciel bleu, l'odeur d'urine, les épluchures d'orange violentes. La main en visière, je regarde parfois à l'horizon, où les transats, le bariolement des couleurs et le passage des corps et des maillots multicolores. Ou sur le sable, je regarde au contraire mon gros pied de près avec mon gros œil.

une main qui était en visière au-dessus d'une paire d'yeux. Je pousse le soleil un peu, de côté, et ses cuisses et ses bustes éventés et les couleurs des maillots sur les peaux. Je pousse le soleil avec un geste de peintre, mais ne peins pas. Je ne peins pas ce geste, je pousse le soleil. La lumière est muette, eux, les gros nuages, muets, blancs, violemment. Ça passe dans le ciel, et c'est lent, c'est lent, c'est blanc et violent, c'est le moment. Toutes les couleurs crient cruellement, jamais oui, non, pas maintenant. Oh, j'ignore tant. Les cerfs-volants ont claqué. Ça a bougé d'une secousse comme sur un cadran. Ma main repousse le temps, la plage de Berck est passée dans la soirée. Ici, Sylvia a passé une après-midi. Cette plage-là du monde, rien qui vive. La stridence abrutie de silence. Les mouettes sont visiblement factices, du moins elles ne sont pas vraies, ne le suis pas davantage. Le monde est brave et fourré de soleil. Le monde est un rêve abruti. C'est sympathique.

Je reviens sur le motif. Je veux mon trait accru sur le motif accru. Sentir l'exaspération du réel. Sentir le doute, la dureté de la pierre de taille. Reprendre le travail, la sape lente et quotidienne. Non plus une description datation du lieu ou du moment, mais l'inscription de ce qui se passe au plus proche, dans l'instant où cela se fait. À force d'être et de vivre là, les yeux dans le paysage, quelque chose tombe ou se casse, rideau ou vitre, découvrant ce qui pour l'heure échappe, bien que présent au regard, tellement visible que cela vous aveugle.

suffit d'un peu de temps, d'accoutumance, pour observer ce phénomène, en être l'involontaire sujet, laisser infuser ou décanter, et l'évidence première revient vous manger la vue. À nouveau, voir vous précipite au dehors dans l'énigme du sensible.

ne cessant pas de s'étonner, c'est-à-dire d'apprendre, marcher vers la souche d'un chêne truffier et l'épais muret qui délimite le terrain, où pins et taillis masquent en partie la maison voisine. Deux corbeaux se disputent broyamment l'espace aérien. Un léger souffle agite les branches. Demi-tour, à nouveau. L'herbe rase jusqu'au carrelage de la terrasse, la façade dans l'ombre, les tuiles du toit et derrière soi le rideau des arbres.

La matière est opaque, presque impénétrable. J'insiste encore sur les pierres de la restanque. Moussues, torturées, coupantes, résistantes au toucher, à la prise à une ou deux mains selon leur grosseur, rugueuses, rudes, râpeuses, pointues, chantournées, trouées. Un corpus d'adjectifs traverse leur porosité. Elles ne s'en laissent pas compter, imprimant leurs marques sur la peau. Leur usure, leur érosion est aussi une écriture. Tout comme les lichens sur l'écorce du chêne, la terre ocre, la masse travaillée des souris.

Rendre. Non, une photographie du paysage. Non, une nature morte. Mais sa présence violente, entêtante. Écrire, non pas décrire. Peindre et non pas dépeindre. Il y a à donner le sentiment, ou plutôt, la sensation de la présence effective du réel. Faire en sorte qu'il y ait action sur le lecteur. Que ce dernier ressente, directement et sans ambiguïté possible, les effets d'une écriture. Qui dirait le paysage en marche, sa profondeur tremblée et fixe.

poser maladroitement les principes qui sous-tendent ces phrases, qui se doivent d'échapper à la simple description, au décalque du lieu ou de l'orage. Donner, par tous les moyens dont je dispose, la sensation d'une accélération au sein même de ce qui est immobile. Parvenir à l'épure d'un pur condensé de réalité. Concrétion ou précipité.

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endroit. Zone. Boulette. Enseignement. Le sens. On entre dans un endroit particulier. Le sens. Terme. Zone. Nappage. Fumée. Endroit. Coin. Paysage. Paysage avec fumée et odeur de la fumée de feuilles mouillées, brûlées et arbres. Derrière le nuage de fumée et arbres de feuilles derrière. Un roulement de tambour, de timbales, de tonnerre.

Un endroit. Un roulement. Un rouage. Un retournement. Un endroit défini par un retournement. Un resserrement, un cinglement, une vitesse, un coincement. Un étranglement, un pincement propre à la percussion d'un fonctionnement d'un moteur. Le giclement. La nappe de chaleur d'un moteur. La chape de chaleur autour d'un moteur. Le rayonnement. La production, la fabrication. Le retournement plusieurs fois du moteur. La vie du moteur. L'existence d'un moteur. Le ronronnement du moteur. Un moteur, il y a un moteur, un ronronnement, le terme.

L'entrée dans le sens. Nous voilà entrés dans le sens. Nous y sommes installés, nous y sommes, nous y avons cet endroit, c'est cet endroit, cette zone, ce produit de paysage dans le coin, lieu, coin de soutènement, l'endroit où nous y avons une boulette, l'endroit où nous y avons de quoi se respirer. La nappe suspendue, restée, retenue, existence flotte du sens là, une grosse boule.

Les chants de la nuit s'étendent sous les nuages difformes. Par les trouées noires se glissent les braises naines d'étoiles de saltimbanques.

Et Arthur Rimbaud essaie de s'endormir dans l'herbe douce du bas-côté, malgré le bruit des mobilettes, les ouvriers du poste de nuit à Blache-Saint-Vaast.

Le pourtour de la lune est barbouillé de jaune ocreux. Les pinceaux pointus des peupliers strient la voûte opaque des cieux. Le transformateur ronronne et Blaise Pascal, dans le rond lumineux du réverbère public, frissonne au vent du nord. Le fond de l'air effraie les philosophes en visite à vierre et froid.

Les interminables pluies de l'automne pilonnent les jardins nus. Le silence et la boue recouvrent les sentiers de la nécropole. Les morts sont mouillés et Fiodor Mihalovitch Dostoïevski se passe la main sous la barbe en fixant les cartes de son jeu. La buée couvre les vitres de ce bistrot de Lozingen.

l'églantine et le sorbier des oiseaux, et le sureau et l'aubépine, et l'osier et la ronce mélangés inextricablement le long des rails luisants de la voie. 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Les rafales du vent de la course giflent les fourrés épais. 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

accroupi dans la poussière. Le charbon, les cendres. Le gamin remplit un seau en plastique, verse de l'eau, touille et coule les pâtés. La plage est loin. Et Vincent Van Gogh s'est assis sur un banc dans l'abribus. Il murmure entre ses lèvres quelques versets du livre de Job en attendant le bus de courrières.

La femme au milieu des poulets. Les poulets sont obscurs. La femme est claire, en chapeau, chemise, short. La main veinée qui tient le seau en plastique, lui. Ses pieds sont nus, sur le sol de la basse-cour, et vous savez quel effet ça fait. Ils sont tous dans l'ombre, mais la lumière arrive de derrière les herbes, les arbres, l'auto garée un peu plus loin. C'est de cette façon qu'elle se tient là, debout, comme si elle devait se tenir debout, là, toute la matinée. Toute la matinée, à moins qu'une autre tâche ne l'appelle. C'est cette image, telle. La femme embrassant du regard de sous l'ombre de son chapeau les poulets en train de picorer. Le demi-sourire qui adoucit le visage ridé et rend les yeux tout caressants. Qui dit « Je suis qui je suis. Je suis là où j'ai envie d'être. »

Fin octobre, et le vent sur la plage de Berck. À 70 ou 80 à l'heure souffle en tempête. La mer est haute et là, et les vagues chahutent, blanchies dans un batifolement violent. Me suis-je déchaussé et mes orteils se tiennent au bord de l'eau. Devant, comme un rang de curieux, les éléments déchaînés. Et vite, je décide de plonger dans la Manche froide et de m'y débattre, d'agiter mes membres 10 brusques minutes dans le creux des vagues ou le gros paquet gris qui te retourne comme un lisse cadavre frais qui lui. Tant qu'au-dessus, des mouettes jouent avec le vent, criant chacune à leur tour brièvement. Je me déshabille en tirant sur les habits que je retire. Que l'air strident ne me les arrache et les emporte au ciel inutile. De courir après ta chemise si jamais tu la lâches. Je garde un slip et cours, ou fais l'eau de hauts rouleaux et des trous, de raides paquets amers. Des éclaboussements flasques, avec cent de voix qui dedans vous prennent, sifflant, huant, et quelquefois vous empaquettent dans un éblouissement gris de blanc. On voit un ventre de mouette, on est enseveli brièvement, on touche le fond de sable, glacé, allongé longuement.

Je cours, je pique l'eau avec mes pieds blancs. J'ajoute une maigre éclaboussure à l'échevellement des vagues. Je cours comme un cadavre, cours gracile en montant les genoux, tout blême et lisse, tout frais bientôt, luisant d'eau. Je prends des poignées de mer que je me jette sur le ventre, que je me jette dans le dos. Avec, je me frotte la nuque et les seins, mes seins ne comprennent pas ce qui leur arrive tout de suite. Puis je plonge dans un grand placard d'eau, dans une grande armoire, qui ouvre sa porte floue au précis moment où je me jette sur elle et elle sur moi s'abat.

Je suis passé de l'autre côté. Mes bras se dressent maigres, comme d'un roi dans la transe d'un combat. Ma tête ressort hideuse de l'eau, comme un méduse se secouant plein de serpents.

je brille, comme les pierres superbes. Je crie silencieusement la huée du monde depuis l'horizon lugubre. 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

Il dégouline, Koulak, dans un évier planétaire. 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

le crépuscule. Le crépuscule du printemps, humide, obscurci déjà. Le crépuscule luit vaguement entre les feuilles, des arbres glauques. Pénombre verdie, sous le verdissement du crépuscule infiltré à travers les arbres. Dehors, le vent passe farouchement, un vent hostile, qui siffle et secoue.

Le printemps frileux et mouillé. Le vent terrible cingle les bouleaux aux verdures neuves. Le jeu des nuages qui courent là-haut. Il pleut d'une pluie fouettée de vent, semblable à une tempête liquide.

Sur les arbres neufs, la tempête passe. Elle semble rouler comme une mer subtile, suspendue dans l'espace, non pas compacte, mais formée d'une infinité de gouttelettes agitées de remous, de tourbillons et de courants. 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Le jour est très beau, si beau, ces premiers jours clairs.

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0: Fide, vite, froide, hostile, balayée de vent. Les aspects désolés du pays. Et il fait froid parfois, sinistrement. La tempête hurle sans trêve, c'est la nuit et le froid. Le matin est blanc, baptismal, de la lumière sous les nuages, et des dunes aux herbes rases étirent leurs courbes noires comme des paysages japonais. Cette désolation féerique qui s'étend dans le lointain et que la mer d'argent ourle à droite. Du blanc, du gris, du blanc éblouissant, du gris ouaté, rayonnant. Tout est lumière pâle, sans couleur vulgaire, dans le froid pur. Et toute la contrée paraît irréelle. Auprès d'une mer infinie, silencieuse, cimérienne.

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En direct des ateliers tropisme en ce vendredi. Avec des textes issus de l'anthologie Le Jardin Ouvrier, d'Ivar Schwavard et camarades, aux éditions Flammarion.

Les textes étaient de Ivar Schwavar, de Stéphane Batzal, Evelyne Nourtier, Olivier Domergue, Christophe Tarkos, Lucien Suel, Beverly Wolsetz et Rudiger Fischer.

Tout au long de l'émission, on avait démarré avec Fixie, Nicolas Giraud, Vrac, OO, Daisy Mortem, Arclights, Golden Cut, LAS, Do It Later, Burning Heads, Nasty and the Ghost, Kaiser, Cancel and the Apocalypse, Eiko, Foggy Bottom, Jacob, My Zombie Girl, Misery and Friends, TH Da Freak, C, JMBT for Life et à l'instant Golden Bug. Et je vous donne rendez-vous la semaine prochaine sur le 88.5. Ciao, ciao.

Leo Nilsson est un compositeur et artiste sonore suédois. Son travail explore les liens entre la composition électroacoustique, la musique concrète et les débuts de la musique assistée par ordinateur. Il a terminé ses études en Suède et il fait vraiment partie de cette génération de compositeurs qui ont suivi une formation approfondie dans les grands studios européens, notamment le GRM avec Schaeffer et la VDR sous l'égide, de Stockhausen. Nous sommes très fiers de présenter la troisième session pour la plateforme Modulisme d'un des premiers compositeurs de musique électronique, session Modulisme 140, Leo Nilsson.

Vous venez d'écouter la session Modulisme 140 par Léo Nilsson, un pionnier de la composition électronique, early électronique, donc artiste sonore suédois qui étudia avec Schaeffer et Stockhausen. Bien le bonjour chez vous.

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